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0: dors?
1: Elle dort?
0: Oh, je suis désolée. Bah non. Non, c'est pas important.